0: De nombreuses maisons sont laissées vides et les loyers ne cessent d'augmenter et ne correspondent pas à la réalité de la population quand de plus en plus de gens ont des difficultés à trouver un logement adapté. Il faut arriver en civil, en fourgon banalisé, bien décidé à pulvériser leurs rêves à grands coups de bélier.
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2: C'est ce qui me concerne, moi je ne désapprouve jamais rien. Les gens font après. Oui. Alors je suis d'accord, je ne suis pas d'accord, ça.
3: C'est ça, c'est ce que je voulais dire.
2: Je fais un peu semblant d'y croire encore et ça devait durer encore un peu.
3: Non, quand un mot s'en va, il est déjà reparti depuis longtemps. Quoi.